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7: Bienvenue dans ma bibliothèque. Aujourd'hui, je vais vous donner trois bonnes raisons de lire Les Maisons Parachutées de Didier Deninx, un roman paru en 2026 chez Gallimard. Didier Deninx est un des grands noms du roman noir français. Ses récits sont toujours ancrés dans l'histoire. Vous avez peut-être lu Meurtre pour mémoire ou encore La Der des Daer qui avait pour cadre l'après-guerre 14-18. Dans Les Maisons Parachutées, le récit se situe également dans une période d'après-guerre puisque l'histoire débute en 1952. Le jeune inspecteur Philippe Orbeck est confronté à une mystérieuse affaire. Une entreprise de déblaiement a découvert trois cadavres dans les décombres d'une ferme dans la banlieue de Nevers. Mais ces hommes ont tous les trois été exécutés d'une balle au milieu du front. Alors qui sont-ils? Pourquoi ont-ils été tués? Et en même temps, Philippe Orbeck enquête également d'une certaine manière sur son douloureux passé familial, puisque son père, qui avait été lui aussi inspecteur, avait été exécuté par la résistance exactement au même endroit. Sachant que

Philippe Robac, au contraire, est un ancien résistant, un maquisard. Le roman Les Maisons Parachutées, vous le voyez, relève donc bien de l'enquête policière. Et pourtant, il est publié dans la collection blanche de Gallimard, pas en noir. Et pour moi, effectivement, l'intérêt du roman réside finalement en dehors de l'enquête elle-même. Alors, il y a tout d'abord un intérêt historique et politique. L'enquête emmène l'inspecteur Orbeck à s'intéresser au camp de concentration de Mauthausen. Il y a différents personnages qui nous rappellent à quoi les déportés étaient utilisés, hein, jusqu'à ce qu'ils meurent d'épuisement. Je ne vais certainement pas tout vous dévoiler parce qu'une partie de leur travail forcé constituait justement une des pistes de l'intrigue et du mobile des trois meurtres. En revanche, vous allez peut-être, comme moi, découvrir à quoi devait servir l'extraction du granit à Mauthausen. On le voit dans ce passage. Les gens du coin, les Autrichiens, avaient surnommé leur ville Totenberg, la montagne des morts. D'autres, Mauthausen, la maison du meurtre. Elle était bien desservie par le rail et la route, au bord du Danube, bien planquée aussi dans les Alpes autrichiennes. Mais si Hitler a choisi d'implanter un camp à cet endroit-là, dans son pays natal, c'est sur les conseils de son architecte Albert Speer, celui qui avait déjà dessiné le décor des grands rassemblements nazis, comme ceux de Nuremberg. Il considérait que le granit des carrières de Mauthausen était le meilleur du monde et qu'il devait fournir le matériau des façades de la nouvelle capitale du Reich, Germania, appelée à remplacer Berlin et dont la renommée devait dépasser celle de Babylone ou de Rome. Alors Germania, pour ma part, c'est un nom que je crois que je n'avais jamais entendu. Ou alors je l'ai peut-être oublié, je ne savais pas qu'il y avait ce projet de réaliser une nouvelle capitale du Reich. Le roman a également une dimension politique. L'enquête permet de s'intéresser aux luttes de pouvoir à l'intérieur du Parti communiste français, au moment de l'épuration, mais aussi dans les années 50, quand le communiste Charles Tillon, fondateur des FTPF, s'est retrouvé exclu du parti. Didier Dedinx s'appuie sur différents ouvrages historiques. Vous pouvez retrouver une bibliographie à la fin du roman. Mais il faut quand même préciser que l'auteur a une douloureuse histoire familiale et personnelle de déconvenue avec le Parti communiste. Il y a un autre point qui m'a beaucoup plu, c'est la manière dont l'auteur ressuscite une époque, celle de l'après-guerre. Alors, ça se fait par le biais des lieux traversés. L'enquête d'Orbeck part de Nevers, l'emmène dans la petite ville de Decize, dans la Nièvre, mais aussi dans le département qu'on appelait à l'époque la Charente inférieure, ou encore en région parisienne, dans la banlieue rouge à Aubervilliers. C'est un peu le tour de France de l'inspecteur Orbeck. Et d'ailleurs, le tour de France passe à Nevers en 1952. On voit cette caravane passer dans un chapitre. Ces lieux sont très précis. Dedinx fait déambuler son inspecteur en utilisant de multiples noms de rues. Et dans une interview donnée à la librairie La Poterne en avril 2026, l'auteur explique qu'il s'est beaucoup inspiré d'une part des coupures de journaux de l'époque, mais aussi de cartes de géographie de ces années-là. Et ça se ressent vraiment dans le roman. C'est un espace qui est marqué par l'histoire. 1952, bien c'est le temps de la reconstruction, mais on voit encore de manière très nette les stigmates de la guerre. C'est une ville qui est d'une certaine manière habitée par des fantômes. Et ça, j'aime beaucoup cette description de Nevers, du centre-ville de Nevers, donc qu'on voit là, au moment où Orbeck se rend au commissariat. À la sortie du palais de justice, le journaliste emboîta le pas à Orbeck. Ils traversèrent en silence les quartiers bombardés 8 ans plus tôt par des Lancasters anglais égarés, qui visaient les faisceaux ferroviaires. Ils longèrent des palissades dressées autour du squelette de la cathédrale Saint-Cyr, dont l'effondrement du vaisseau central avait détruit les voûtes du chœur gothique. Le grand maître-autel, l'orgue, le jacquemart, les sépultures ancestrales des 15 évêques de Nevers. Près de 200 habitants du quartier, traités comme les pierres, n'auraient jamais l'occasion de contempler les ruines. Alors n'allez pourtant pas imaginer un cadre uniquement sinistre, tragique. Le roman Les Maisons Parachutées ressuscite l'après-guerre également au travers d'un élément beaucoup plus joyeux, la nourriture. Et alors, quel plat ! Pas des plus diététiques, vous allez voir. Orbeck est friand de mayonnaise, de blanquettes, d'andouillettes, de hareng pomme à l'huile. Ça faisait longtemps que je n'avais pas entendu cette expression, hareng pomme à l'huile.
Et vous avez peut-être l'impression que j'énumère les repas du commissaire Maigret. Et vous n'auriez pas tort de penser ça, parce que cette ressemblance avec les romans de Simenon va bien au-delà de l'aspect culinaire. On le retrouve en fait, cette ressemblance dans le rythme même du récit, avec une déambulation lente qui progresse pourtant de manière efficace vers la résolution. Et je dis de manière efficace parce que jusque dans les dernières pages, il y a une forme de suspense. La solution au titre « Les maisons parachutées », un titre mystérieux, on ne l'a que dans cette dernière page du roman. Mais moi, ce qui, je crois, m'a le plus séduite, c'est une forme de loufoquerie poétique. On a des titres de chapitres qui sont un régal. Le petit caveau du légiste. Ou encore un ton au milieu d'un banc de baleines. Et puis mon préféré, la sulfureuse praline. Moi, j'adore la sulfureuse praline. J'aime beaucoup aussi la liste des objets trouvés au commissariat. C'est une liste, vraiment un véritable inventaire à la Prévert qui varie en fonction des chapitres. Alors par exemple, écoutez celui-ci. Un slip de bain, une botte de caoutchouc gauche, un œil de verre, une épuisette. Et puis, ce qui m'a également plu, ce sont les personnages secondaires, parfois des apparitions au détour d'un chapitre. Alors par exemple, un fakir avec la tentative du record mondial des immergés vivants par le fakir Yvon Iva, organisé par l'amicale des anciens prisonniers de guerre. Et puis mon préféré, Herminio, le fou voyageur, un de ces voleurs qui se déplace en suivant les voies des chemins de fer. Voilà le portrait que Dénynx fait de ces voleurs. Ils se lèvent un matin, ils abandonnent femmes et enfants, et ils vont voir ce qui se passe au bout de la voie ferrée. Ils marchent indéfiniment, en comptant les traverses, en choisissant à pile ou face s'il faut prendre à droite ou à gauche quand il faut prendre un aiguillage. Alors j'espère que comme moi, vous apprécierez Les maisons parachutées, un roman noir de Didier Dénynx paru aux éditions Gallimard en 2026. Un roman réaliste qui nous plonge dans une enquête à la fois historique et politique, mais aussi un roman qui retrace l'atmosphère et la poésie étrange d'une époque disparue. Et puis, vous pouvez retrouver cette chronique sur graffitiradio.fr.

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3: Bonjour à tous, vous êtes dans Moshi, votre douce bouchée d'animés japonais. Aujourd'hui, je vous parle de l'animé One Piece de Eiichiro Oda, dont la version manga est la plus vendue au monde. Elle est sortie en 1997 et adaptée l'année suivante pour le petit écran. Mais quelle est la raison de cette notoriété qui ne s'est jamais essoufflée depuis plus de 20 ans? C'est ce que nous allons voir dans cette chronique. Mais d'abord, One Piece, de quoi ça parle?
4: Fortune, gloire et pouvoir. Cet homme avait amassé toutes les richesses du monde. Son nom, Gold Roger, roi des pirates. Ses dernières paroles incitèrent les hommes de toute la planète à s'aventurer en mer. Mon trésor, je vous le laisse si vous voulez. Trouvez-le. Je l'ai laissé quelque part dans ce monde. Tous se lancèrent sur la route de Grand Line, dans l'espoir de mettre la main sur ce fameux trésor. Le monde entier connut alors une grande vague de piraterie.
3: Dans un monde imaginaire, dominé par 5 océans, l'âge d'or de la piraterie règne en maître. Aventure et liberté sont les mots d'ordre d'une nouvelle génération de pirates. Monkey D. Luffy, notre héros, acquiert des capacités élastiques après avoir mangé un fruit du démon, le fruit du gom-gom, au pouvoir du caoutchouc. Il croisera, tout au long de son aventure, d'autres personnes ayant consommé des fruits au pouvoir extraordinaire et varié.
5: Les fruits du démon. La légende raconte que celui qui mange un fruit du démon s'approprie un pouvoir extraordinaire, comme par exemple celui de provoquer des incendies ou les tsunamis ravageant absolument tout sur leur passage. On raconte beaucoup de choses sur ces fruits du démon, mais en réalité on ne sait pas exactement d'où provient leur immense pouvoir.
3: Depuis son enfance, Luffy poursuit un seul rêve, devenir le roi des pirates en trouvant le légendaire trésor du grand Gold Roger, le One Piece.
2: Je m'appelle Monkey D. Luffy. Et vous verrez, le roi des pirates, ce sera moi!
3: Pour y parvenir, il doit se procurer un navire et rassembler un équipage. C'est ainsi qu'il s'entoure de compagnons hauts en couleur. Ensemble, ils sillonnent les mers, affrontent des adversaires redoutables, luttent contre l'injustice et viennent en aide aux opprimés. Chacun des membres de l'équipage du chapeau de paille, nommé ainsi en hommage à la coiffe emblématique de Luffy, poursuit son propre rêve.
6: Je suis un homme d'honneur, Luffy, je t'ai donné ma parole. Tu vois, je me bats contre la marine et ça fait de moi un vrai pirate. Je fais équipe avec toi maintenant. Mais il faut que tu saches une chose. Je me suis fixé un but et je ferai tout ce qui est en mon pouvoir pour l'atteindre.
2: Ah oui? De quoi il s'agit?
6: Je veux devenir le plus grand manieur de sabre du monde.
3: Ensemble, ils naviguent dans un univers marqué par la corruption du gouvernement mondial et l'oppression des peuples. Cet équipage grandira tout au long de l'aventure. Visuellement, on est plutôt sur un animé old school avec des dessins assez simples. Le trait est exagéré et parfois caricatural. Eiichiro Oda a opté pour un style de dessin qui amplifie les expressions faciales et les gestes, ce qui confère au personnage une forte expressivité. Les visages s'étirent, les yeux et les bouches se déforment pour accentuer les émotions, créant un style immédiatement reconnaissable. Quand les personnages pleurent par exemple, ça coule de partout, des yeux, du nez...
7: Je sais bien que je vous fais honte. Je sais bien que je vous ai envoyé promener en disant que je quittais l'équipe, mais... Est-ce que vous accepteriez de me reprendre à vos côtés, s'il vous plaît? Je vous en supplie.
3: Ce choix visuel amplifie l'humour, le drame et l'intensité de chaque scène et nous plonge dans un tourbillon d'émotions. On remarquera une évolution des dessins au fil des saisons grâce aux nouvelles technologies des studios. Et oui, l'animé est diffusé depuis 1998. Concernant l'univers musical, les génériques de One Piece ont marqué des générations de fans. Pour le reste, on est sur des compositions orchestrales énergiques, épiques et variées au service du récit d'aventure. Vous trouverez également des morceaux emblématiques qui vous resteront dans la tête, comme le bon rhum de Bings, qui est bien plus qu'une simple chanson dans l'univers de One Piece. Elle incarne l'esprit des pirates, leur amour de la liberté et leur acceptation des risques de la vie en mer. Cette chanson est empreinte d'une mélancolie douce amère. Ses paroles parlent d'aventure et de camaraderie, tout en rappelant les aléas de la vie de pirate.

0: Si votre adolescent est devant One Piece et que vous y jetez un œil, à première vue, vous allez vous dire « c'est quoi cette violence ?» Eh bien, mon conseil, ne vous arrêtez pas à ce que vous voyez et installez-vous à côté de votre enfant et regardez. Cet animé est beaucoup plus qu'une simple histoire de pirates qui se bastonnent. On reproche aussi souvent au manga, et à One Piece en particulier, de représenter les femmes de manière très sexualisée. Ce n'est pas infondé. Mais pour ma part, ayant grandi avec les animés japonais diffusés par le Club Dorothée, ce qui m'a surtout marqué, c'est que chaque fois qu'un personnage masculin adopte un comportement déplacé envers une femme, il se prend une claque, voire un coup de marteau. Et ça me fait toujours autant mourir de rire.
1: Mademoiselle, voulez-vous me montrer votre culotte ?
2: Jamais la vie ! Vous êtes rude !
0: En matière de diversité, One Piece ne se prive pas non plus. On y trouve des personnages de toutes origines, des personnes transgenres et des peuples aux cultures très variées. Cet animé est à mes yeux la meilleure série, toute confondue, que j'ai suivie de toute ma vie et j'en ai regardé un tas. Alors qu'est-ce qui fait qu'une fois plongé dans cette aventure, il est impossible de décrocher ? One Piece, ce n'est pas simplement une histoire de pirates en quête de trésors. C'est une célébration de l'amitié et de la liberté, une œuvre profondément humaine. Luffy serait prêt à tout, même à risquer sa vie pour protéger ses amis. Au fur et à mesure de son aventure, notre héros se constitue bien plus qu'un équipage, une famille. Chaque membre y trouvant sa place avec ses propres rêves et aspirations. Ils se soutiennent et se font confiance de façon inconditionnelle, rappelant combien il est essentiel d'avoir un entourage qui nous pousse à poursuivre nos rêves, aussi fous soient-ils. Le monde de One Piece est d'une complexité rare. Oda réussit à nous offrir un univers en perpétuelle évolution où chaque détail, même minuscule, peut avoir une importance capitale des centaines d'épisodes plus tard. Les personnages secondaires évoluent, les ennemis reviennent et la géopolitique de cet univers de pirates prend des tournures surprenantes. On y découvre des thématiques variées comme la révolution, la morale de la guerre ou encore l'injustice climatique, des éléments qui parlent également aux adultes. Cet animé nous enseigne que les valeurs de liberté et de justice ne sont pas acquises d'avance. Elles se conquièrent, se revendiquent et se défendent, souvent avec des sacrifices. Luffy est un personnage insouciant et tenace. Il n'est absolument pas en quête de pouvoir. Il prône la liberté et sa seule règle est de vivre pleinement selon ses propres idéaux. Au-delà du voyage initiatique, cet animé nous rappelle qu'il n'est jamais trop tard pour rêver et pour lutter pour ses valeurs. Dans un monde où la liberté est parfois restreinte et les rêves brisés par les réalités sociales, économiques ou politiques, One Piece nous rappelle également que nous pouvons être acteurs de notre propre histoire. Alors, prêt à prendre le large ? Vous aussi, pour suivre l'équipage au chapeau de paille et vous laisser porter par les aventures d'un groupe de pirates pas comme les autres ? Je ne vous cache pas que vous êtes parti pour un paquet d'heures de visionnage, puisque One Piece compte plus de 1000 épisodes à ce jour. Vous pouvez retrouver cette chronique sur graffitiradio.fr. Quant à moi, je vous retrouve bientôt pour parler, cette fois-ci, d'un long métrage animé où il sera question de solitude et de reconstruction.
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1: Bonjour à tous. Aujourd'hui dans Chronique Vintage, je vais évoquer les histoires de trois chansons. Je tiens à préciser que pour cette chronique, je me suis inspiré du livre Le Petit Lecoeuvre illustré de Fabien Lecoeuvre, publié aux éditions du Rocher en 2013, et du livre Dessous de Songs de Marc Bess, Jean-Daniel Beauvallet et Jean Fauque, publié aux éditions Ring en 2013. Je vais tout d'abord raconter l'histoire de la chanson L'Opportuniste de Jacques Dutronc, datant de 68. En 68, cela fait déjà 3 ans que Jacques Dutronc a rencontré l'écrivain journaliste Jacques Lanzmann dans les bureaux de la maison de disques Vogue, et 2 ans qu'il enchaîne les tubes avec des compositions de lui-même et des textes de Jacques Lanzmann, caricaturant avec humour la société comme avec J'aime les filles, Les Playboys ou encore Il est 5h Paris s'éveille, écrit par Jacques Lanzmann avec sa compagne Anne Ségalen, sorti en mars 68 et devenu l'hymne de la jeunesse révoltée. Suite aux 45 tours comprenant cette chanson, Jacques Dutronc en sort un nouveau au printemps 68, comprenant entre autres Le Courrier du cœur et La Métaphore, écrit à nouveau par Jacques Lanzmann et Anne Ségalen, et composé par lui-même, qui ne se vend pas bien. Et immédiatement après, Jacques Lanzmann et Anne Ségalen se remettent au travail pour écrire de nouveaux textes. Face à la situation politique de la France juste après les événements de mai 68, ils n'hésitent pas beaucoup avant d'écrire un texte post-68art dans l'esprit qu'ils intitulent « L'Opportuniste ». Cette caricature très humoristique fait beaucoup rire Jacques Dutronc, qui compose sur sa guitare une mélodie pour interpréter ironiquement les paroles de Jacques Lanzmann et Anne Ségalen. Jacques Dutronc enregistre la chanson à la fin du printemps 68 et elle sort en vedette d'un 45 tours 4 titres en juin 68, sur lequel on trouve aussi la leçon de gymnastique du professeur Dutronc et Transdimanche, écrite par Jacques Lanzmann et Anne Ségalen et composée par Jacques Dutronc, et Amour toujours, tendresse, caresse, écrite par Jacques Lanzmann et composée par Jacques Dutronc, que ce dernier reprendra d'ailleurs en 2006 en duo avec Françoise Hardy sur l'album Parenthèse de cette dernière. Tout de suite, Jacques Dutronc tourne un scopitone de L'Opportuniste dans lequel on le voit vêtu d'un costume gris très stylé et fumant un gros cigare, entouré de 4 jeunes filles qui dansent dans un décor d'usine psychédélique. La chanson entre au hit parade de Salut les copains le 15 juillet 68 à la 42e place du classement, elle y culmine à la 26e place en septembre avant de quitter le classement en décembre. Approximativement, le site infodisc.fr nous indique qu'entrée au hit parade le 8 juin 68, elle y atteint au mieux la 54e place et reste au classement durant 12 semaines. Ce n'est donc pas un énorme succès sur le moment. À la fin de l'année 68, elle est reprise sur le 3e album 33 tours de Jacques Dutronc. Néanmoins, Jacques Dutronc la reprend ensuite toujours dans ses concerts, en disant avant de la chanter « Pensez à qui vous voulez », soulignant ainsi l'intemporalité du texte. En 82, sur son premier album, le groupe Indochine la reprend. En 2002, Nicolas Sirkis, le leader du groupe, la chante en duo avec Jacques Dutronc lors d'une émission de télévision. En 2015, il l'enregistre en duo sur l'album conceptuel « Joyeux anniversaire Monsieur Dutronc », sorti pour célébrer ses 70 ans, qu'il a pour autant véritablement fêté en 2013. Cette version se classe à la 170e place du hit-parade le 7 février 2015 et à la 200e place du hit-parade le 11 avril 2015. Entre-temps, Jacques Dutronc la reprend sur scène au Casino de Paris en 92. Cette version est comprise sur l'album Jacques Dutronc au Casino et sort également en 45 tours. Elle est très diffusée en radio et se vend encore plus que la version originale car, entrée au top 50 le 23 janvier 93 en 45e place, elle s'y classe au mieux à la 21e place le 27 février et le 20 mars 93, quittant le classement le 24 avril. Mais là, je vous propose donc d'écouter la version originale de ce titre de Jacques Dutronc, L'Opportuniste, datant de 68.

c'était Jacques Dutronc avec L'Opportuniste en 68. Suite à l'album comprenant cette chanson, Jacques Dutronc en a sorti 9 autres, dont le dernier, Madame l'Existence, est sorti en 2003, si l'on excepte Joyeux anniversaire Monsieur Dutronc, sorti en 2015. Il a également sorti 2 albums en public, Dutronc au Casino en 92 et Et vous en 2010, témoin de sa tournée de 80 dates de cette année-là. En novembre 2014, il s'est aussi produit sur la scène de Bercy avec Johnny Hallyday et Eddie Mitchell pour le spectacle des Vieilles Canailles. Il est aussi un grand acteur, ayant joué depuis 73 dans une quarantaine de films et obtenu le César du meilleur acteur en 92 pour son rôle de Van Gogh dans le film du même titre de Maurice Pialat et enfin en 2005, un César d'honneur pour l'ensemble de sa carrière au cinéma. Dans la chanson, ses textes remplis d'humour et de poésie sur des musiques lentes ou rock font de lui une référence de la chanson pop française de qualité depuis près de 50 ans maintenant. Je vais maintenant évoquer une autre histoire de chanson. Il s'agit de celle de « À nos actes manqués » de Frédéric Goldman Jones. Au tout début de l'année 1990, Jean-Jacques Goldman travaille à l'écriture et la composition du premier album qu'il souhaite enregistrer en trio avec son guitariste gallois Michael Jones, avec lequel il avait déjà chanté « Je te donne » 5 ans plus tôt, et sa choriste américaine Carol Fredericks. En février, il dîne comme souvent avec des amis dans un restaurant appelé « Chez Pauline » et la tradition de ces dîners entre copains est de débattre sur un thème de discussion précis. Ce soir-là, comme il approche de la quarantaine, Jean-Jacques oriente le débat vers un bilan de vie et énumère avec ses copains ce qu'ils ont raté et les choses à côté desquelles ils sont passés, arrivant ainsi au constat que tout choix implique plus ou moins un renoncement. Ce dîner très joyeux entre amis de la même génération, malgré le thème choisi, inspire Jean-Jacques qui décide de faire une chanson sur ce thème. Tout de suite, en rentrant chez lui, il écrit un texte sur ce thème, rempli de regrets, qu'il intitule « À nos actes manqués ». Sur ce texte, il compose une musique lente, d'inspiration blues, mettant très bien en évidence la nostalgie des paroles. Il demande au compositeur américain Bruce Hornsby de travailler sur les arrangements. Mais quelques jours plus tard, Jean-Jacques part pour 5 semaines en Afrique et durant un mois aux Antilles. Lors de ses voyages, il entend beaucoup de musique zouk ensoleillée et joyeuse, un genre qu'il connaissait mal jusque-là. Il décide finalement, pour apporter un peu de gaieté à sa chanson et tempérer le côté sombre des paroles, de l'accompagner d'une musique dansante d'inspiration antillaise. De retour à Paris, il retravaille la rythmique de la chanson avec Eric Benzi, jeune arrangeur qui connaît bien ce genre de musique. Ainsi, la chanson « À nos actes manqués », aux paroles un peu nostalgiques, révèle l'aspect positif qu'on lui connaît. Jean-Jacques Goldman, Michael Jones et Carol Fredericks l'enregistrent au studio Guillaume Tell à Suresnes, en banlieue parisienne, en mai 90. Les couplets sont chantés par Jean-Jacques et Michael, tandis que les refrains sont chantés par Carol. L'album Fredericks Goldman Jones sort chez Epic Sony le 28 novembre 90. Après le premier extrait, la ballade lente intitulée « Nuit » qui, entrée au top 50 le 8 décembre 90 en 29e position et culmine à la 6e place le 16 février 91, et est ainsi certifié disque d'or en 45 tours pour plus de 450 000 exemplaires vendus, le titre choisi comme second extrait de l'album est « À nos actes manqués ». Il entre au top 50 le 16 mars 91 à la 24e place et culmine à la 2e place du 11 mai au 8 juin et sort du classement le 27 juillet, le 45 tours étant à nouveau certifié disque d'or pour plus de 250 000 exemplaires vendus. Au même moment, Fredericks Goldman Jones en enregistre une version anglaise adaptée par Michael Jones et intitulée « To the Deeds We Missed ». En 2002, le groupe antillo-guyanais La Compagnie Créole la reprend sur sa compilation 20 ans déjà, soulignant le côté zouk de la mélodie. En 2011, M. Pokora reprend la chanson et sa version se classe du 26 mars 2011 au 26 mai 2012 et au mieux à la 8e place du hit parade le 11 juin 2011, faisant connaître la chanson à la jeune génération. En 2013, la chanson est reprise par Gérard Lenormand et Jean-Félix Lalanne. La chanson a aussi été reprise entre autres par le rappeur Lafouine en 2011. Mais là, je vous propose d'en écouter la version originale, « À nos actes manqués » par Fredericks Goldman Jones, datant de 90, mais tube du printemps et de l'été 91.

C'était Frédéric Goldman Jones avec À nos actes manqués, tube du printemps et de l'été 91. Par la suite, Frédéric Goldman Jones connaissent d'autres succès avec des titres issus de leur premier album en commun, comme Né en 17 à l'Edenstadt, C'est pas de l'amour, 1, 2, 3 et Tu manques. Au total, cet album exploité en single sur une durée de 1 an et demi, se vend à plus de 2 millions d'exemplaires, étant certifié disque de platine. Il s'agit même de la plus grosse vente de disques de la carrière de Jean-Jacques Goldman. Ils font une tournée en 91 et 92, dont un album en public intitulé Sur scène est issu en novembre 92, se vend à nouveau énormément étant certifié double disque de platine, et dont le single extrait, Il suffira d'un signe, se classe 14e du top 50 le 6 février 93. Le 29 novembre 93 sort le deuxième album studio du trio, Rouge, intitulé ainsi en raison de la présence des chœurs de l'armée rouge, et qui sera certifié disque d'or l'année de sa sortie, puis disque de diamant en 95. Trois des quatre singles extraits de cet album se classent au hit parade. Rouge, Juste après, et enfin Fermez les yeux. En 95, paraît un second album en public, du New Morning au Zénith, à nouveau certifié disque de platine. Le trio se sépare artistiquement début 96, mais les trois membres restent amis. Jean-Jacques Goldman a repris sa carrière solo en 97 et publié deux albums studio et deux albums en public jusqu'en 2003, mais depuis cette date, préfère se contenter d'écrire et composer pour d'autres interprètes, tout en continuant d'organiser annuellement le spectacle des Enfoirés au profit des Restos du Cœur. Depuis le début des années 2010, ses chansons sont régulièrement reprises par de jeunes chanteurs, comme en témoignent les deux albums Génération Goldman, sortis en 2012 et 2013. Quant à Carole Fredericks, elle publie deux albums en 96 et 99 et connaît un certain succès avec Personne ne saurait, avec les Poetic Lovers en 98 et Respire l'année suivante. Malheureusement, elle nous quitte d'une crise cardiaque le 7 juin 2001 à l'âge de 49 ans. Mais depuis, on garde toujours en mémoire sa voix chaude et profonde, pleine de blues. Quant à Michael Jones, après l'arrêt du trio, il continue d'accompagner Jean-Jacques Goldman sur scène et sort trois albums entre 97 et 2013. Parallèlement, il devient professeur, répétiteur et juge à Star Academy entre 2004 et 2006. Malgré l'arrêt du trio, une compilation de Frédéric Goldman Jones, Pluriel 90-96, sort en 2000 et certifié double disque d'or pour 200 000 exemplaires vendus. Je vais maintenant vous raconter l'histoire d'un immense tube international, puisqu'il s'agit de celle de I Will Survive de Gloria Gaynor, sortie en 78. Après un premier disco international Never Can Say Goodbye en 74, produit chez MGM Records, et sept autres disques au succès plus discret, Gloria Gaynor change de label et signe un contrat chez Polydor. Mais le succès se fait toujours attendre. Les dirigeants du label souhaitent lui faire enregistrer une reprise de Substitute des Whitehouse Brothers datant de 75. On lui impose alors de l'enregistrer avec deux anciens musiciens du label Motown, Dino Fekaris et Freddy Perren. Lorsque les dirigeants de Polydor appellent Freddy un jour, ce dernier demande à Dino s'il accepterait de produire Substitute, mais il n'a jamais entendu parler de cette chanson, mais demande tout de même si une phase B de 45 tours est prévue, et comme il n'y en a pas, prévoit de faire enregistrer à Gloria en phase B, I Will Survive, une chanson dont il a commencé l'écriture en 71. Alors remercié par la Motown, il était tombé par hasard sur une de ses chansons en regardant la télévision. Il s'agissait de Generation, Light Up the Sky, illustrant le générique du film Generation, chanté par le groupe The Warehouse. Comme il n'avait pas le moral, voir sa chanson utilisée dans un film lui redonne espoir, et il prend son courage à deux mains pour écrire d'autres chansons et s'écrit « I will survive », ce qui signifie « Je survivrai ». Freddy compose une musique au piano et Dino écrit alors un texte intitulé « I will survive » mais qu'il ne trouve pas parfait. À l'écoute de la maquette, Dino dit alors à Freddy que la prochaine diva qui croisera leur chemin chantera ce tube. 6 ans plus tard, la diva est bien là en la personne de Gloria Gaynor. Malgré le fait qu'il hésite encore sur le texte, Dino prend sa voix à la plus haut perchée pour enregistrer la maquette qui doit être validée par Gloria avant l'enregistrement, tandis que Freddy donne toute la partition rythmique au piano, sur laquelle Dino indique la mélodie de chant. Pour eux, la chanson est digne d'un classique des Jackson 5. À l'écoute, Gloria Gaynor est tellement conquise qu'elle s'étonne que cette chanson ne soit prévue que pour être une phase B. L'enregistrement de la chanson se déroule la semaine suivante au studio Moms & Pop Company en 3 temps. Le mercredi sont enregistrés en direct la basse, la batterie, la guitare et les claviers, sous l'œil de l'ingénieur du son Jack Woben. Le jeudi, l'arrangeur Dave Bloomberg est convoqué pour l'enregistrement des cordes et des cuivres, ainsi que le pont musical avec 4 violons alto et 4 violoncelles. Les musiciens pensent aussi que Substitute n'a pas le potentiel populaire de I Will Survive,
sur lequel il travaille depuis 48 heures. Enfin, le vendredi, Gloria vient enregistrer la voix alors que Dino, qui n'a pas fermé l'œil de la nuit, vient juste de finir le texte. Elle chante d'abord Substitute, devant prendre en compte les dernières modifications pour I Will Survive. Pour I Will Survive, sa voix est doublée et elle fait 4 prises, puis fraîchement opérée se sent fatiguée. Le samedi, elle ne se rend pas au studio pour une 5e prise, contrairement à ce que Freddy souhaiterait. Les deux chansons sont mixées le samedi et livrées et masterisées le lundi. Toute l'équipe croit plus au potentiel de I Will Survive. Freddy essaie en vain de convaincre les dirigeants de Polydor. Et le 45 tours sort le 23 octobre 78 avec Substitute en face A et I Will Survive en face B. Mais Substitute est boudée par les programmateurs radio et se classe 107e au Billboard. Elle est néanmoins reprise simultanément par le groupe Clot avec succès et chantée en français par Sylvie Vartan sous le titre Solitude, adapté par Jean-Michel Riva. Pour Gloria, Substitute est néanmoins incluse sur son album Loftwax, car si sa version est boycottée, le disque jockey de Boston, Jack King, retourne le 45 tours et diffuse I Will Survive. Tous les programmateurs radio lui emboîtent le pas, jusqu'à ce que Polydor réédite le 45 tours au début 79 avec I Will Survive en face A, et en face B non Substitute, mais la ballade Please Be There. Polydor finance un clip pour la télévision, tourné dans la discothèque new-yorkaise Le Xenon. Le 10 mars 79, le titre est numéro 1 de tous les hit-parades américains et obtient plusieurs récompenses musicales. Il devient un énorme hit international, à tel point que Gloria Gaynor n'arrivera jamais à obtenir un autre succès aussi important par la suite. Certains prétendent aujourd'hui que la musique est plagiée sur celle du générique du film « Dernier domicile connu » de José Giovanni, composé par François de Roubaix en 70. En France, le site infodisque.fr nous indique approximativement que la chanson entre au hit-parade le 2 février 79 et culmine à la deuxième place, restant 32 semaines au classement. Le 45 tours est disque d'or pour plus de 500 000 exemplaires vendus. La chanson sera ensuite reprise par le groupe de rock alternatif Cake, Diana Ross, Shirley Bassey et utilisée en 94 dans le film de Stephen Elliott, Priscilla folle du désert, puis dans Souviens-toi l'été dernier 2 de Danny Cannon en 98 et enfin dans Why Matters de Sue Kramer en 2006 et Pas son genre de Lucas Bellevaux en 2014. En 97, le groupe musical néerlandais Hermès Osband la remixe et la chanson devient l'hymne du stade français de rugby avec grand succès avant d'être reprise le 12 juillet 98 par la foule lors de la victoire de la France pour la Coupe du Monde de football et cette version est ainsi rééditée avec un énorme succès récoltant 2 disques d'or en 97 et 98. Par contre, on a longtemps cru à tort que Robbie Williams l'avait samplé sur son titre Supreme en 2000 mais il s'agit en fait de la mélodie instrumentale du générique du film Dernier domicile connu, qui lui ressemble donc beaucoup. La chanson traitant d'une femme venant d'être quittée qui annonce à son ancien partenaire qu'elle peut bien se passer de lui et ne souhaite pas renouer le contact, devient dès la fin des années 70 aux États-Unis un symbole de l'émancipation féminine et un hymne gay. En France, dès 79, Régine la chante en français, sous une adaptation très littérale signée de Claude Carrère et Evelyne Buggy, intitulée « Je survivrai », qui se classe 10e du hit parade au printemps 79 et est reprise en 98 par Larousseau, se classe en 51e du hit parade le 14 mars 98. Sous un texte différent, la Québécoise Michèle Richard en enregistre aussi une version intitulée « Je survivrai » et, toujours en 79, Sabrina Laurie en enregistre une version française adaptée par elle-même et Monique Rosy sous le titre « Plus rien ne va ». Gloria Gaynor elle-même sortira deux remixes de « I Will Survive »,« I Will Survive 98 », 23e du hit parade en février 99 et I Will Survive Remixes 2002, 71e du hit parade en août 2000. Mais là, c'est la version originale de ce tube mondial, I Will Survive, par Gloria Gaynor, datant de 78, que je vous propose d'écouter.

0: C'était Gloria Gaynor avec I Will Survive, énorme tube international datant de 78. J'aimerais préciser, cette chronique ayant été diffusée pour la première fois dans l'enregistrement que vous venez d'entendre en 2015, que depuis 2017, Jean-Jacques Goldman ne participe plus au spectacle des Enfoirés au profit des Restos du Cœur. Quant à Gloria Gaynor, depuis l'énorme tube international I Will Survive, sorti en 1978 et extrait de son album Loft Wax, elle a publié 11 albums studio et 7 compilations. Elle a ensuite connu d'autres succès mineurs avec Let Me Know I Have a Night, 60e du hit parade en France durant l'hiver 1979-1981, I Am What I Am, 49e du hit parade en France en novembre 1983, et repris par la top modèle néerlandaise Karen Mulder en 2002, puis First Be a Woman, classé 67e du hit parade en France le 25 septembre 1999. Cette chanson est en réalité une reprise. La chanson originale a été créée en 1979 par la chanteuse américaine Leonore O'Malley sur le disque, mais c'était en réalité la chanteuse américaine Catherine Russell qui chantait sur ce titre, ainsi que sur tout l'album dont cette chanson est issue. C'est en 1992 que Gloria Gaynor a enregistré pour la première fois First Be a Woman. Mais sorti en France en 1993, ce premier enregistrement ne connaît pas le succès chez nous. En 1999, c'est la version radio remixé par Alex Nathalie et sorti en format CD maxi single chez Uni Records qui se classe au hit parade en France. Au début des années 2000, la chanson est adaptée en français par Thierry Sforza et Gérard Dahan sous le titre Comme je t'aime et enregistrée par Loana, la première gagnante de Loft Story, dans une version qui sera classée au mieux à la 18e place du hit parade du 15 au 29 décembre 2001. Mais en février 2021, dans le livre Sexisme Story, Loana Petrucciani de Paul Sanfourche, publié aux éditions du Seuil, Thierry Sforza avouera que la première interprète de Comme je t'aime n'était pas Loana, mais la chanteuse Myriam Morea, qui se fera connaître sous le nom de Myriam Abel en 2005, en remportant la troisième édition de l'émission de télécrochet musical Nouvelle Star sur M6, ce que confirmera cette dernière dans une interview à Jordan Deluxe dans son émission L'Instant Deluxe en novembre 2021. La version de Comme je t'aime avec laquelle elle avait participé à une émission de télé n'était toutefois pas sortie dans le commerce. Pour celle de Loana, si la première gagnante de Loft Story a bien chanté dessus, les ingénieurs du son ont utilisé la voix de Myriam Morea et l'ont réduite. Le producteur de Loana était en réalité celui qui auparavant s'était occupé de Myriam. Myriam n'a suite à cela cependant jamais porté l'affaire en justice, car son avocat lui a dit que sa voix ayant été tellement baissée en studio, porter plainte aurait été une perte de temps. Quant à Gloria Gaynor, son dernier album Testimony est sorti aux États-Unis chez Gazan Music Group en 2019, et elle reste, grâce à I Will Survive, l'une des grandes divas, reine du disco. Et voilà pour aujourd'hui. N'oubliez pas que vous pouvez aller podcaster cette émission sur le site internet de Graffiti, www.graffitiradio.fr. Quant à moi, je vous retrouve bientôt pour une nouvelle émission vintage. D'ici là, portez-vous bien.
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considérer mon action que comme la mienne et non celle d'un parti où déjà diverses compromissions s'accumulent pour mieux se compromettre ensemble. Je me propose donc seul à la critique comme à l'éloge, sans parti, et pour voir plus loin, sans pays, sans frontières et sans notion de nationalité. Si je dois déclarer la guerre, c'est à la guerre, au nationalisme, à la division et au travail sans joie. Mon autocritique m'amène à vous dire ceci. J'ai touché au jeu politique et mes mains se sont salies. Mais une nouvelle vision vient de m'être donnée qui m'éclaire sur la route à suivre. Ainsi, le travail ne sera plus le but de la vie de l'homme que je vous propose de créer, mais bien plutôt l'accomplissement, l'épanouissement de chaque être ou chose qui voit le jour. L'homme libre, libéré, commencera par la suppression de l'homme esclave, de l'homme machine et de la bureaucratie. Supprimer l'impôt, les frontières, les monnaies, mettre à la disposition de tous et sans condition aucune tous les progrès, si l'on peut dire, que la technique peut apporter, me semble le premier devoir à remplir, non par un homme ou un parti, mais par l'ensemble de tous ceux qui voudront bien se convaincre à travers le monde que sans la libération de chaque individu, il n'y aura, pas plus qu'il n'y a jamais eu, de libération non pas seulement des masses, mais massive de l'homme.

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Eh bien, bonsoir Mayonnais, bonsoir Mayonnaise. Salut les entendeurs et bonsoir aux écouteurs. Un morceau d'histoire du rock sur Graffiti, votre fournisseur de bonnes ondes sur le 88.6 en FM et en DAB+ en Vendée et sur le graffitiradio.fr partout dans le monde. Mauvieton, avant de désigner ce duo bristolien composé de Kate Wright et Rachel Brooke, deux musiciennes aux talents multiples, le mot désignait un procédé révolutionnaire du cinéma muet, né en 1927 avec l'Aurore, hein, le film L'Aurore de Murnau, un nom qui dès lors porte en lui une promesse, celle d'une musique qui ne se contente pas de suggérer des images, mais qui semble n'exister que pour les épouser, les prolonger, les habiter. Le troisième album de groupe, principalement écrit par Wright, puise son inspiration dans l'expérience de la perte et du deuil. Comment résister à cette voix qui se brise, à ce piano qui s'égoutte en notes tremblées, à ces instruments moins joués qu'effleurés, comme si chaque accord était une tentative désespérée de saisir l'écho d'un souvenir, la trace d'une vérité enfouie.

L'album The Blossom Filled Streets de Movietone, un disque qui se déploie comme une traversée en eau trouble entre la quiétude feutrée du post-rock et des soubresauts d'un free jazz toujours prêt à tout emporter. L'analogie maritime s'impose tant cet album baigne dans une atmosphère océanique peuplée de cris de mouettes et de bruissements naturels qui tissent une toile sonore d'une puissance évocatrice. Rare. Movietone y sculpte une musique profondément cinématographique où chaque morceau devient une scène, chaque note un plan séquence. On s'y noie avec délice, bercé par une sérénité fragile qui viennent régulièrement troubler des tourbillons.

Les paysages sonores du Blossom Field Streets, empreints d'une mélancolie tenace, sont hantés par le chant hypnotique et monolithique de Kate Wright. Sa voix à la fois sobre et envoûtante déverse des textes d'une beauté contemplative sur une musique minimaliste, jamais austère, tantôt ouatée, jamais endormie. Le résultat, une élégance foudroyante, une grâce qui vous saisit à la gorge.

Parmi les moments inoubliables de ce Blossom Fill the Streets de Mouilleton, la litanie envoûtante de Year Ending, la montée en puissance du Blossom Fill the Streets, ou encore l'étouffante chanson In a Marine Light, avec cette clarinette impressionnante, autant de pépites qui font de cet album une expérience immersive du premier au dernier morceau. 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

Alliant raffinement et audace, ces héritiers spirituels de Oud et de Lo ont tout pour s'imposer comme des figures majeures de l'indie contemporain. Avec The Blossom, Field Street, Moviotone trace une voie audacieuse, loin des sentiers battus du rock. Leur ambition, faire naître des mélodies éphémères, des chansons de brume qui s'évaporent à peine formées. Un rêve qu'ils réalisent avec une maîtrise et une poésie rares.

Depuis leur premier album éponyme, Do Make Say Thing, en 1998, Do Make Say Thing n'a cessé de jouer avec les limites du rock, le poussant à se dépasser tout en restant obstinément lui-même. Leur parcours jalonné d'une identité sonore inaltérable culmine avec le Winter Hymn Country Hymn, Secret Hymn, un manifeste aussi limpide qu'irréfutable. Leur signature, des rythmes en perpétuelle mutation, souvent teintés de valses boiteuses et de guitares qui s'entrelacent en arpèges hypnotiques, et des cuivres planant au-dessus de l'édifice comme des spectres bienveillants.

Dans ces années, en l'an 2000, le post-rock est un genre en pleine ébullition. Preuve en est, il se réinvente, s'hybride et ose penser hors des sentiers battus. Entre la mélancolie oppressante de Godspeed You, Black Emperor et la rigueur intellectuelle de Tortoise, le sextuor torontois trace sa propre voie. Leur deuxième opus, Goodbye Enemy Airship, The Landlord is Dead, enregistré dans une grange de l'Ontario, respire l'audace. Cuivre hésitant, double batterie syncopée, une acoustique adoucie par le bois brut. Le résultat, un post-rock qui s'aère presque jazzy. Cet album marque un tournant dans une discographie où trois autres joyaux, le And Yet, And Yet, le Winter Hymn Country Hymn dont je vous ai déjà parlé et You're a Story in Making confirmeront leur statut de groupe classique.

Les voix, oui, celles d'Akron Family ou des membres de Great Lake Swimmers, mais jamais en plagiat, en intégrant les chants dans leur univers, Do Make Say Thing a subtilement décalé l'architecture de leurs morceaux sans jamais basculer dans la chanson traditionnelle. Ces voix déplacent l'équilibre. The Landlord Lord is Dead.

point avec un rock noise folk expérimental aussi bruyant qu'inventif, et voilà que Yola Tango, sans crier gare, en 2000, nous offre avec l'album And Then Nothing Turned Itself Inside Out, un disque qui sent bon la maturité, celle qui ne renie rien de son passé mais qui préfère désormais les demi-teintes aux éclats. Le trio new-yorkais, toujours aussi discret dans le paysage médiatique, signe là un album d'une élégance rare où chaque note semble posée avec la précision d'un horloger et la nonchalance d'un flâneur. D'emblée, le titre Everyday donne le ton, une musique qui ne se contente pas de jouer mais qui raconte. On se croirait projeté dans le salon d'une maison de banlieue, quelque part entre le New Jersey et l'imaginaire où un drame se joue à voix basse, entre les lignes. Les claviers flottent, les guitares esquissent des arabesques, les percussions frôlent à peine le sol, tout est en suspension comme retenu par un fil invisible. La voix douce et mesurée ne chante pas vraiment, elle confesse presque à regret, une maîtrise qui frise l'art de l'ellipse. La musique de Yola Tango ne s'impose pas, elle s'infiltre.

Viola Tango avec A Long Way to Fall. On bascule dans l'intimité d'une rupture comptée sans pathos ni grandiloquence. Pas de cris, pas de larmes, juste des mots chuchotés, comme si le groupe murmurait des secrets à l'oreille de l'auditeur. Leur force, ne jamais forcer le trait, leur musique est une présence discrète, une ombre bienveillante qui vous enveloppe sans jamais vous étouffer. Elle propose, elle effleure, elle vous laisse libre d'y projeter vos propres fantasmes.

Viola Tango et son album On Then Nothing Turn Itself Inside Out. En 2000, ben, seule incursion dans un passé plus turbulent, le titre Cherry Chapstick, qui rappelle que les groupes n'ont pas oublié des vieilles amours soniques. Un clin d'œil malicieux à Sonic Youth, comme pour rappeler qu'on peut grandir sans renoncer à ses démons.

Nights Falls on Hoboken, morceau fleuve de 17 minutes et 41 secondes qui renferme l'album comme on éteint la lumière après une longue journée. Une berceuse en apesanteur, minimaliste et envoûtante, où chaque note semble flotter dans un rêve éveillé. Au final, en douceur, comme pour mieux souligner la délicatesse d'un disque qui décidément ne ressemble à aucun autre. Un conseil, éteignez les écrans, vos téléphones, posez le vinyle ou le CD et laissez-vous porter. Cet album Unzen, Nothing Turn Itself Inside Out, pas un album qu'on écoute, c'est une atmosphère qu'on habite, et ça, c'est plutôt rare, pour ne pas dire précieux.

Allez, dernier collectif pour cette session du jour, Warren Ellis, violoniste au charisme de prophète barbu, est une figure aussi captivante sur scène que les colonnes des magazines, où ses interviews, toujours inspirées, font date. Si son entrée chez les Bad Seeds de Nick Cave en 1994, puis dans Grindelman en 2006, finit par le propulser sous les projecteurs, c'est pourtant en l'an 2000, avec la création des Dirty Tree qu'il a créé en 1992, qu'il marque durablement l'histoire du rock australien. Après des années d'errance entre l'Écosse, la Hongrie et la Grèce à la fin des années 80, Warren Ellis échoue à Melbourne sans le sou ni projet fixe. C'est par pur pragmatisme, un patron de bar cherchant des musiciens pour animer ses soirées, qu'il monte donc ce trio instrumental des Dirty Tree, avec Jim White à la batterie et Mick Turner à la guitare. Leur énergie scénique, plus proche du chaos rock que du récital folk, leur vaut rapidement l'honneur d'ouvrir pour des monstres sacrés comme les Beastie Boys, Sonic Youth ou Pavement lors de leurs tournées australiennes. Sous l'influence de ces derniers, les Dirty Tree percent aux États-Unis, s'inscrivant dans le sillage de la scène pop post-rock qui gravite autour du producteur Steve Albini. Avec Ocean Songs, album de 98, le groupe tempère sa furie sans renier sa rudesse. Une alchimie qui en fait l'un de leurs sommets. Le Whatever You Love You Are, plus construit et moins tourmenté, pousse cette quête encore plus loin. L'aboutissement d'une perfection à la fois formelle et émotionnelle. Enregistré en Angleterre, ce Whatever You Love You Are est bien enregistré en Angleterre dans les mythiques studios September Song des Cocteau Twins. Cet album cultive l'art de l'épure mélodique réduit à sa plus pure expression sentimentale. Les trois musiciens y jouent les funambules capables de ralentir le tempo jusqu'à l'immobilité. Sur le titre I Really Should You've Gone Out Last Night, ou de frôler le silence dans le Lullaby for Christie comme s'il défiait les lois de la pesanteur sonore. Le pizzicato de I Really Should You've Gone Out Last Night que je vous propose d'entendre dialogue à merveille avec la finesse jazz de White et les audaces guitaristiques de Turner, qui signe au passage la superbe pochette de l'album. Dirty Tree sur Graffiti, I Really Should You've Gone Out Last Night.

Dirty Tree sur Graffiti dans un morceau d'histoire du rock, amoureux de free jazz et de folklore du monde. Warren Ellis, Turner et White repoussent les limites de la musique avec la patience d'un complot ourdi dans l'ombre. L'influence des pérégrinations balkaniques d'Ellis transparaît dans l'introductif Some Summers They Drop Like Fleece, une valse déchirante où les profondeurs de l'âme d'Igan s'entrelacent dans un tourbillon de couches de violon envoûtant.

plus loin sur cet album, I Have Already Up to Start in the Night Sky déploie une longue complainte lancinante comme un chant de sirène érodée par la blessure de l'existence. Une balade irlandaise de travers qui raconte une histoire sans mots, chacun y projette ses propres tourments. Something You Just Don't Want to Know invite l'auditeur à se lever dans la mélancolie d'une mélodie dépouillée avant que la berceuse Lullaby for Christie ne voie clore ce rêve étrange d'une nuit d'été aussi fragile qu'inoubliable.

0: Voilà, il est temps pour moi de passer les casquettes et les gears frères et les macros. Et cela est un véritable plaisir de vous faire découvrir ou redécouvrir les albums de Movietone, Do Makes a Think, Yola Tango et Dirty Free ce soir. Et merci à vous pour votre présence derrière le poste, surtout pour tous ceux qui sont fidèles à l'émission. Votre présence aussi derrière l'ordinateur ou votre téléphone portable. Caressez bise à l'omoplate, que la force soit avec vous et soyez à l'écoute, coûte que coûte, la semaine prochaine. Si vous avez aimé, parlez-en autour de vous. N'hésitez pas à aller sur le site de la radio à partir de demain ou à deux pieds, graffitiradio.fr, pour avoir la playlist, pour écouter, voire télécharger la balado-diffusion de l'émission. Vous pouvez aussi vous abonner via Apple Podcast. Et si vous n'avez pas aimé, alors...
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0: Salut tout le monde, c'est la collecte du métal.
1: Voilà. Salut.
0: Voilà, donc Corentin de l'émission Metal from the Crypt et donc Seb de la collègue. Voilà, donc comme je vous l'avais annoncé lundi, pour le coup il y a deux semaines maintenant, voilà, il y aura deux émissions au format qu'on a fait tous les deux en retraçant un petit peu l'histoire du métal et du hard rock via donc ton livre qui s'appelle
1: 666 albums de métal. C'est un gros bouquin qui a été préfacé, enfin qui a été monté par Christophe Goffet.
0: D'accord, donc un livre qui nous a bien aidé.
1: Oui.
0: Ouais, ça nous a appris des choses.
1: Oui, complètement.
0: Et puis c'est vrai que ça. Des fois, on pense pas à certains groupes.
1: C'est ça.
0: Voilà. Donc là, on a commencé par Def Leppard.
1: Oui. Alors... Le titre No, c'est sur l'album High and Dry de 81. On est sur quelque chose de nerveux, agressif, et ça révèle le Def Leppard des débuts, qui a été très marqué par la New Wave of British Heavy Metal. Et là, on a un son plus américain. On s'éloigne du heavy des débuts, et ça a été produit par Mutt Lange. Ça va être lui qui va produire la plupart des albums derrière, donc c'est cool. Mais maintenant, on va se faire un nouveau titre.
0: On va se faire un titre. Alors là, tu connais mieux que moi.
1: un grand donc, groupe de prog.
0: Oui, toi, t'es fan de prog. Rush, voilà, un grand classique du prog.
1: C'est ça, avec l'album Moving Pictures et Tom Sawyer qu'on va vous présenter. C'est une chanson qui a fait découvrir le trio canadien auprès du grand public. Il y a des synthés. Bien appuyé, une basse galopante, les structures sont complexes, c'est un classique du prog et du hard. C'est Rush, Tom Sawyer, et on y va.

0: Waouh, attention, des messages subliminaux. Voilà, donc on vient de s'écouter Venom de l'album Welcome to Hell de 1981. Où ils font un morceau fédérateur qui s'appelle In League with Satan. Donc ça pose les fondations du thrash, du death et du black metal. Ce titre a forgé la réputation sulfureuse du groupe. Leur objectif était de choquer et d'aller plus loin que tous les groupes de l'époque.
1: Ouais.
0: Donc ils ont bien réussi. C'est vrai que Kronos, Mantas, tout ça, ils avaient vraiment une image à l'époque qui était sulfureuse, hein, c'était un groupe qui faisait un petit peu peur, quoi. Après moi par contre je suis pas forcément d'accord. On dit souvent qu'ils ont un petit peu inventé le black metal avec l'album Black Metal qui est sorti après Welcome to Hell, mais moi je le trouve un peu plus bluesy. Je sais pas, je trouve que Welcome to Hell est plus roots, plus evil, voilà. Donc mais bon, ça n'engage que moi.
1: Il tourne encore Venom? Enfin, ils font encore des albums.
0: C'était compliqué parce qu'il y a Venom Inc. Et ouais. Alors, je sais plus, ils se sont séparés. Il y en a qui ont repris le nom. Il y en a qui ont repris le nom Venom. Ils se sont battus, je crois, pour avoir les droits.
1: Forcément.
0: Alors moi, je les avais vus au Hellfest il y a longtemps. Ah, ça devait être en 2010, peut-être.
1: Ouais.
0: Après voilà, ce morceau il est vraiment réputé pour moi je dirais pas qu'il pose vraiment les fondations du thrash, du death ou du black metal. Je dirais plutôt que c'est un morceau sulfureux mais qui est fédérateur en fait. Parce que on a une batterie qui est sensiblement la même tout le temps, qui fait un peu
1: complètement,
0: qui fait un peu comme une locomotive qui avance. Donc voilà. Et là-dessus, on va enchaîner avec un super groupe, Accept, de l'album en vinyle Restless and Wild de 82. Et donc, on va s'écouter le super Princess of the Dawn. Donc, c'est un grand classique du groupe allemand, un morceau discret, adulé par les fans, avec un refrain fédérateur. Voilà, donc c'est vrai que quand on dit que c'est un morceau discret... Ouais, moi je trouve que ça fait partie de... Ouais, je prends le vinyle, hein. Mais il n'y a que des tueries, de toute façon.
1: Il est assez calme, ce morceau, non? Pour terminer l'album, je sais plus.
0: Ouais, Princess of the Dawn, ouais, il est mid-tempo, ouais. Mais c'est vrai que... Ouais, c'est... Je trouve pas que ce soit un morceau si effacé que ça, quoi. Princess of the Dawn, c'est vraiment un gros hit, hein, pour les fans d'Accept. Voilà, quand ils jouent ça sur scène, c'est magique.
1: Ils clôturent bien l'album.
0: Ouais, super album. Restless and Wild, si vous voulez le choper, il y a.
1: C'est un classique.
0: Il y a Fast as the Shark dessus, il y a Neon Knights qui est excellent. Voilà, moi, c'est un album que je vous recommanderais tout particulièrement.
1: Neon
0: Knights
1: comme Black Sabbath? Non, ça n'a rien à voir.
0: Neon Knights comme la nuit, les néons de la nuit?
1: Ouais,
0: qui est un morceau un peu, c'est un peu une petite balade, j'ai l'impression, un morceau qui est encore plus mid-tempo que Princess of the Dawn.
1: Ok.
0: Mais voilà, Accept, leur marque de fabrique, c'est la simplicité, l'efficacité. Voilà.
1: C'est allemand, ça.
0: Voilà. Mais c'est vrai que les groupes allemands sont souvent comme ça, ouais.
1: Ouais. On s'écoute.
0: On s'écoute Princess of the Dawn.

0: Et voilà, super live de Iron Maiden. Donc le morceau date de 1982, c'est 22 Acacia Avenue. Et donc là, on l'a écouté dans sa version live sortie en 85 sur le Live and Death, voilà, qui est excellent. Qu'est-ce que je pourrais dire? Donc sur cet album de 82. Oh là, je bug.
1: Ouais, tout va
0: au
1: bien.
0: Secours. Au secours. Bon, c'est pas grave.
1: Ouais, sur l'album de 82, c'est quoi l'album de
0: Bah, justement, j'ai oublié.
1: C'est pas Number of the Beast.
0: Si, voilà, c'est ça.
1: Ah, Number of the Beast.
0: Donc, Number of the Beast qui verra donc l'arrivée de Bruce Dickinson au chant.
1: Ouais, c'est ça.
0: Voilà. Donc, et donc, 22 Acacia Avenue, donc c'est. En fait, c'est le lieu où vit une prostituée, voilà, et qui s'appelle Charlotte the Harlot. Et qui est un personnage récurrent du heavy metal. On l'a sur le premier album de Dickinson.
1: Yes.
0: Maiden a vraiment grimpé face.
1: Grâce à cet album. Hein.
0: Grâce à cet album.
1: C'est le deuxième, hein, je crois. Hein. Number of the Beast.
0: Number of the Beast, ça va être le troisième.
1: Le troisième, d'accord.
0: Ouais.
1: Donc le.
0: Il y a Iron Maiden, Killers, et ensuite ça
1: va
0: être.
1: Tout à fait.
0: Ouais. Donc on reparlera de Charlotte the Harlot, voilà, cette prostituée, sur Hooks in You en 90, de No Prayer for the Dying, en From Here to Eternity en 92, dans Fear of the Dark.
1: Ouais.
0: Et
1: elle a démarré sur le premier album, hein, je crois, de 80.
0: Et voilà, elle a démarré sur le premier album, voilà, de 80, ça. Voilà, donc qui s'appelle Iron Maiden.
1: Mm.
0: Et donc là, on enchaîne les super chanteurs,
1: Bah
0: parce
1: oui.
0: qu'on va passer à une légende qui nous a quittés malheureusement, mais qui était vraiment une personne en or. Mais je te laisse présenter Sébastien.
1: Ouais. C'est Ronnie James Dio avec l'album Holy Diver. On va se passer Shame on the Night, qui est le morceau le plus sombre et le plus émotionnel à la fin de l'album. C'est une petite pépite qui est cachée pour les fans, voilà ce qu'ils en disent. C'est retenu au début, puis ça monte crescendo progressivement, ça monte en intensité, c'est influencé par le blues et le hard rock britannique. C'est une pépite. On va kiffer.
0: C'est vrai, là pour le coup, on peut dire que c'est un morceau discret, mais qui est vraiment travaillé.
1: Cet album iconique, un premier album de Dio, Holy Diver de 80, je crois, non, 82. Hein. Non, 83, celui-là.
0: 83.
1: Ouais, c'est ça.
0: Voilà.
1: On s'écoute sans.
0: Et n'oubliez pas Last in Line, si jamais vous voulez découvrir Dio. Voilà.
1: La petite fight avec
0: la
1: Nico.
0: La petite fight, ouais, voilà, ouais. Alors, Holy Diver ou Last in Line, voilà, c'est des défis qu'on se fait avec Nico.
1: C'est ça.
0: Donc, on est parti donc, pour Shame on the Night, super morceau, un peu sombre et émotionnel.

0: On vient d'entendre Age of the Blade, c'est Journée, le groupe Journée, avec l'album Frontier 783. On est sur un classique de l'AOER et c'est le morceau le plus musclé du disque. On l'a choisi vraiment pour aller dans l'émission. Et Journée, ouais, ils sont très connus pour les titres Separate Waves sur cet album, Send All You My Love, Chain Reaction, que j'aime beaucoup.
1: Ah ouais, là, il n'y a que des hits, là.
0: Ouais, il n'y a que des hits, là, sur cet album. Puis l'album d'avant, c'est pareil, on doit avoir Don't Stop Believing dessus, ouais. Sur l'album Escape de 81, celui-là est de 83. C'était vraiment très, très, très bon. Et voilà. Et donc derrière ça, on a quoi, Coco ?
1: Et alors derrière ça, bah alors là, on va laisser un petit peu l'amour de côté.
0: C'est clair.
1: On va passer donc en 84 à Celtic Frost, l'album Morbid Tales, avec le morceau Into the Crypts of Rays. Celtic Frost est né en fait sur les cendres de Hellhammer, voilà, qui a sorti deux albums. Okay. Donc là, c'est vraiment si vous aimez le crado, le métal qui sent la sueur et qui est très je ne trouve pas mes mots ce soir qui est très qui est très très raw, quoi, vraiment, ouais, vraiment trou, quoi. Voilà, et donc Tom Gabriel Warrior fondera ensuite donc Celtic Frost. C'est un mélange entre du Black Sabbath, du Venom, une atmosphère très sombre. Il a influencé donc différentes variantes du métal extrême. Les textes sont occultes et s'inspire en grande partie de la littérature fantastique. Donc je pense que ça doit être du H.P. Lovecraft, ce genre d'écrivain qui ont dû les inspirer. Il y a un son brut, hein,
0: on le sent tout de suite.
1: C'est brut, mais c'est quand même moins brut que les Hellhammer, ça vaut quand même. Ça vaut quand même son côté, je ne sais pas comment dire.
0: Son pesant d'or, j'allais dire. Mais pas
1: oui,
0: du
1: son
0: tout.
1: Pesant d'or, voilà. Voilà, bon, désolé pour cette... ce qui semblait être une faiblesse en 84, avec un budget limité, est aujourd'hui considéré comme l'un des éléments de son identité. Mmh. Voilà, donc c'est un petit peu ce qu'on va retrouver... dans la deuxième vague des groupes de black metal, c'est ce côté un peu manque de moyens, enregistré dans le sous-sol, qui donne ce son particulièrement glauque et un peu craspec, voilà quoi.
0: C'est bien caractéristique du style en plus. C'est considéré maintenant comme des super albums, des précurseurs. C'est un peu ça, hein, c'est ça. Tu
1: ouais,
0: me disais, hein.
1: C'est ça, ouais. Celtic Frost, c'est vraiment avec Hellhammer, c'est vraiment une période charnière qui va influencer vraiment pas mal de groupes. C'est des Suisses ils vont avec leur son un peu cradingue, leur texte occulte, ils vont influencer une bonne partie des groupes de métal, quoi.
0: Bon, on s'écoute quel titre là ?
1: Alors, on va s'écouter donc Into the Crypts of Rays.

0: Et donc, on vient d'écouter donc Vulcain Rock'n'Roll Secours, voilà, donc de la chanson du même nom que l'album. Donc Vulcain, c'est un groupe de hard rock un petit peu influencé par Motorhead. Le chant peut être comparé à Lemmy, mais ce serait réducteur de nommer Vulcain comme le Motorhead français.
1: Ouais.
0: Déjà parce qu'ils ont fait le choix audacieux de chanter en français, et donc les paroles dans Vulcain donc sont plutôt sociales qu'occultes, donc ça a influencé beaucoup de groupes de métal français.
1: Ouais. Quel groupe par exemple? Ça a influencé quel groupe de métal français? ADX et compagnie là,
0: ouais,
1: les années,
0: ouais,
1: 90-2000.
0: Exact.
1: Ouais. Ce que tu me disais.
0: Mm.
1: Et là, Celtic Frost, ça s'est super bien enchaîné avec Vulcain parce que.
0: Oui, il y avait un côté Motorhead aussi.
1: Il y avait,
0: ouais,
1: un côté Motorhead.
0: Ouais, c'est vrai qu'on voit le.
1: Oui.
0: On voit la patte de Lemmy qui a vraiment influencé tout le monde.
1: Ouais.
0: Lemmy et Black Sabbath, hein, c'est vraiment.
1: Voilà.
0: C'est un peu les deux piliers qu'on. Donc voilà, alors un titre qui est excellent aussi sur cet album de 84, donc Vulcain Rock'n'Roll Secours, c'est le titre Les Damnés. Voilà, qui est vraiment un morceau social, plein de tendresse. Nous, on avait eu la chance de les voir avec Nico,
1: ouais,
0: au festival de Vouziers à la frontière allemande, je ne me rappelle plus en quelle année, c'était il y a peut-être. Il y a peut-être 4-5 ans, les frères Puzio enregistrent aussi, on produit des albums.
1: Ils font toujours des albums ?
0: Ouais. Alors le dernier en date, si je dis pas de bêtises, c'est V8, voilà, ouais, comme le moteur, voilà, pour le 8e album de Vulcain. Et il faudrait que je me renseigne sur. Je crois pas qu'il y ait d'album qui soit,
1: d'accord,
0: sorti depuis V8.
1: Okay.
0: Et mais V8 commence déjà à dater un peu. Hein. Mais je crois, ouais, qu'il commence à être un petit peu fatigué. chez Vulcain, ouais. Donc ça fait longtemps qu'ils sont là.
1: Bah oui, tu m'étonnes.
0: Alors. En restant en 84, on va, oui, s'écouter donc alors un groupe d'anthologie Wasp. Alors à la base, on voulait passer Animal Fuck Like a Beast,
1: oui,
0: qui était en fait un véritable symbole des débats sur la censure du groupe. Et Wasp devient l'un des groupes les plus controversés avec ce single, même avant la sortie de ce premier album. Et plus c'est censuré, plus les gens veulent aller voir le groupe.
1: Forcément.
0: Donc ils sortent l'album Wasp en 84. Et on va s'écouter, parce qu'en fait, Animal Fuck Like a Beast n'est pas dessus. Je crois qu'il est trouvable qu'en single.
1: Mm.
0: Et donc sur cet album, donc on a Blacky Loless, voilà, donc le Blacky Loless et Chris Holmes, les deux permanents de Wasp. Et on va se retrouver sur un album qui présente plein de hits, et on va se passer Love Machine, et parce que c'est un morceau qu'on reprenait avec mon groupe à l'époque, et voilà, à l'instar de I Wanna Be Somebody, c'est des morceaux qui restent dans la tête. Et Wasp sont aussi très bons pour faire des ballades. Et si je vous dis pas de bêtises, c'est Sleeping in the Fire. Ouais, c'est ça. Sur cet album, vraiment excellent. Voilà. Donc, on les avait vus d'ailleurs à Limoges pour l'album, pour la tournée de l'album Crimson Idol. Voilà. Bon, on avait été un petit peu déçus parce qu'ils ont fait Crimson Idol plus 4-5 titres et ils se sont barrés.
1: C'était un
0: court. Peu, ouais, c'était un petit peu un show au rabais. Mais bon, Blacky, hein, qui est donc le fondateur du groupe, est quelqu'un d'assez particulier et pas toujours très facile à vivre. Donc, ceci explique cela. Donc là, vous allez l'avoir dans la tête pendant plusieurs minutes. On va s'écouter Love Machine.

0: On vient d'entendre Rat, le groupe américain qui a sorti Invasion of Your Privacy, c'était en 85, et le titre c'était Never Use Love. Cet album c'est un classique, il est considéré comme l'un des classiques du glam rock américain, et pour moi c'est un des meilleurs albums de l'album. Je trouve que... Je viens de regarder, là, il n'est jamais sorti en single, donc c'était bien sympa. Et il s'est bien enchaîné avec Wasp, hein, c'est ce qu'on disait tout à l'heure.
1: Le son était à peu près pareil.
0: Ouais, ouais.
1: Donc ça faisait un bon enchaînement.
0: Là, on ressent évidemment du glam rock et tout, on ressent le côté un peu, enfin, je ne sais pas si on peut dire AOR, mais un peu AOR musclé. Voilà.
1: Bah ouais. Du coup, on va rester en 86.
0: On va partir de 85 pour aller en 86.
1: Ah d'accord.
0: Oui, c'est ça.
1: C'est Candlemas, ça.
0: Hein, pardon.
1: On passe sur Candlemas.
0: Non.
1: Ah d'accord. Pardon. Autant pour moi.
0: On part sur Bon Jovi.
1: Eh oui, Bon Jovi.
0: Raise Your Hand de l'album Slippery When Wet. On a un refrain qui est fédérateur. Bah, c'est un hymne en concert. Il est efficace et c'est vraiment une chanson qui a été écrite pour la scène. On est sur du hard, AOR, arena rock. On s'écoute Raise Your Hands de Bon Jovi.

0: Et voilà, c'était Candlemas avec donc de 86 avec l'excellent album Epicus Dumicus Metallicus. Donc là, on a écouté Crystal Ball, la plus courte et la plus rentre dedans des morceaux. Donc c'est un des morceaux qui définit le mieux l'epic doom metal avec des riffs massifs et une ambiance médiévale. Comme si on avait envie de redonner à Black Sabbath une version épique.
1: Ouais, c'était chouette comme titre. Hein.
0: Ouais, donc. Donc Candlemas feront pas mal d'albums par la suite. Ils changeront plusieurs fois de chanteur. Là, on a Johan Lundqvist au vocal avec une coupe mulet comme c'est pas permis. Mmh. Et c'est marrant parce que quand on voit les photos des Icos, ils ont des permanentes et tout. C'était la grande époque, c'était à la mode.
1: Et ils sont suédois eux, hein ? Non ?
0: Oui.
1: Ouais, d'accord.
0: Et donc voilà, Candlemas, voilà, Epicus, Dumicus, Metallicus. Si vous voulez commencer à vous faire une petite culture doom, ouais, voilà, de qualité, moi je vous conseille cet album et en général il met tout le monde d'accord parce que les compos sont vraiment de haute qualité et c'est vraiment un très bon album. Moi je vous conseille si vous avez envie de vous mettre au doom un petit peu épique, voilà, Epicus, Dumicus, Metallicus, c'est vous pouvez pas vous tromper, c'est un album que vous garderez près de votre chevet.
1: Ouais.
0: Et maintenant
1: on va enchaîner avec Fate Warning en 86 encore avec le titre Valley of the Dolls. C'est sur l'album Awaken the Guardian. C'est un album qui est considéré comme une des pierres fondatrices du metal prog à l'époque où le speed et le thrash dominent. On a une musique plus complexe, plus très théâtrale. La voix, elle est clivante, elle est devenue culte chez les amateurs de prog metal. C'est le chanteur John Arch et donc c'est leur deuxième album, je crois. Et puis moi, je vous conseille un EP qui est sorti en 2003, John Arch, donc ce chanteur-là. Il a une voix très très haute, très particulière. Il a sorti un EP de 26-28 minutes en 2003, je crois, et je l'avais écouté en boucle. Il y a Portnoy à la batterie, c'est très prog metal. Et là, on s'écoute Valley of the Dolls, Fate's Warning.

0: C'était Shy Boy de David Lee Roth.
1: Excellent.
0: Ouais, ouais, c'est, ça va terminer. Ah, ben oui, c'est un vinyle, donc ça continue.
1: Ben oui, David Lee Roth, voilà, avec, avec ses clips complètement ouf.
0: Ouais. Ouais, ouais, c'est vrai. Et cet album, Eat Em and Eat Em and Smile, c'est ce titre-là, c'est la reprise du groupe Thalas où il y a Billy Sheehan. Et là, on a Billy Sheehan donc, qui revient avec David Lee Roth, on a Steve Vai et voilà. Cet album, c'est un des meilleurs albums de 86. Et ça montre que David Lee Roth peut aussi réussir sans Van Halen. Pour moi, il n'y a que cet album qui est excellent du début à la fin.
1: Ouais.
0: Après, c'est sympa, mais ouais. Ouais, voilà.
1: Ok, donc bah, j'espère que ça vous aura plu. Mm. Voilà, donc bah, c'est peut-être un format qu'on continuera à faire de temps en temps. Voilà, parce que bon, là, on a arrêté en 86 et encore 86, c'est une bonne année, hein, parce qu'on a.
0: On peut teaser le prochain titre qui démarrera, non ? La prochaine émission ?
1: On peut. Ben, ça sera pour le coup, ça sera Metallica.
0: Et oui, avec Master of Puppets.
1: Voilà, donc on vous dit pas le titre. Voilà, comme ça vous forcera à venir de vous-même écouter le podcast ou l'émission en direct. Donc 88.6 chez vous, sur votre TSF ou sur votre ordi graffitiradio.fr. Voilà, on pense bien fort à Nico qui bosse sous la chaleur. Et voilà, qui n'est pas encore en vacances. Que dire d'autre pour finir cette émission? Je vais diffuser des anciens. Il y aura donc deux émissions comme sur ce format-là qui seront diffusées. Et je mettrai des rediffs voilà pour la fin de mes vacances en Thaïlande, voilà, faute de temps on aurait bien aimé continuer, mais c'est un peu juste,
0: n'est que partie remise.
1: Mais ce n'est que partie remise, voilà, on a bien bossé et
0: on a bien apprécié de faire ça, c'était cool, hein, c'est fun et tout.
1: Ouais, non, c'est cool, on a fait, moi je suis content.
0: Ouais.
1: Moi je suis content, voilà, et voilà, hâte, quand je vois la suite là qui est écrite, j'ai envie de continuer ce voyage au sein de la chronologie du métal.
0: Exactement. Bon, bah, bonne vacances à toi.
1: Salut Seb, merci.
0: Ouais.
1: Et puis, on se dit.
0: Toi, tu reviens en septembre, hein, c'est ça ?
1: Ouais. Je rentre je ne sais pas combien de temps ça va tomber. Je dois revenir le 3 septembre.
0: Ouais, tu feras l'émission comme d'hab le lundi dès que tu rentres, de toute façon.
1: Ouais. Donc,
0: c'est parfait.
1: Donc voilà.
0: Puis prochaine collecte, c'est le 27 août à 21h, jeudi, avec deux potes avec qui on a fait une petite présentation vinyle et tout, donc c'est sympa.
1: Ok. Donc,
0: merci à toi, Coco.
1: Merci à toi, Seb. Et voilà, donc n'hésitez pas à aller écouter la collecte. Voilà. Ouais,
0: c'est cool. Puis réécouter les podcasts aussi de Metal from the Crypt.
1: Voilà.
0: À bientôt.
1: À bientôt.
0: Belle
1: Salut
0: soirée.
1: Tout le monde. Bonne soirée.
0: Ciao.

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1: Ok, t'as vu tout le temps qu'on perd, mec. En fait, dans ce morceau, j'ai voulu faire une petite personnification. C'est une chanson d'amour. Et parfois on aime des choses qui nous font mal. Et moi j'aimais beaucoup, beaucoup perdre mon temps à mes dépens. Je cherchais des parenthèses, des choses comme ça, des exils et des îles lointaines.